Ça, c'était la nouvelle chanson de Kian Ducrot, Minuit à Paris, sur votre station préférée. Bonne nuit et bonsoir. Dinacaro.